0: voix.
1: Bidule, bidule.
0: Tu vas surprendre Bidule. Voix.
1: Bonsoir, madame. Bonsoir, mademoiselle. Bonsoir, messieurs.
2: Deux.
3: Bon, il est...
0: Le ministre
3: disponible intéressé, il y a le sommelier, à peu près.
2: Ah, ah.
3: Moi, coup de bigophone.
4: Ce que vous avez fait, est-ce que c'est avec de la viande ou avec d'autres...
2: Deux. 23.
1: Ouais.
5: En tout cas, tiens-moi au courant de ça, j'en veux.
1: Oui. Ton message, là, on n'entend rien, pas à tout, à vrai dire. Hein.
2: Désolé, ce n'est pas de bon.
6: C'est pareil. Salut.
2: Veuillez faire parvenir d'autres nouveaux messages vocaux.

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2: Merde, il y a de la musique.
3: Et là,
2: j'ai horreur de ça. Surtout les cordes. Barrons-nous, ça sent mauvais.
4: That was a very good beginning.

Sinon, vous représentez un arbre, n'importe lequel, de préférence un arbre grand et vigoureux. Vous pouvez vous remémorer un arbre que vous avez connu ou particulièrement aimé. Cet arbre, vous le placez dans le cadre de votre choix. Vous voyez nettement la forme de son tronc, de ses branches, de ses feuilles. Tous ces détails sont présents. Aucune de ces couleurs ne vous échappe. Vous les voyez depuis les différents tons de marron, de vert. Vous voyez la couleur du sol, le bleu du ciel, les nuages.

vous percevez les différents bruits de la vie qui se manifestent dans cet arbre, autour de cet arbre. Le bruit du vent dans les feuilles, le bruit des insectes, les petits craquements, le chant des oiseaux. Tout cela, vous l'entendez très nettement. Vous sentez les différentes odeurs, l'odeur de la terre humide, l'odeur des fleurs, de l'arbre.

Vous êtes présent dans ce paysage, qui est à tel point vivant que vous pouvez toucher l'écorce de cet arbre. Vous avez la sensation du rugueux. Vous êtes tout contre cet arbre. Et grâce à votre imagination, à votre volonté, vous devenez cet arbre. Vous êtes un arbre. Vous sentez vos racines qui puisent leur nourriture. Elles vont de plus en plus profondément dans le sol. Elles puisent la sève. Vous sentez cette sève

Vous sentez vos branches qui vont de plus en plus haut, de plus en plus loin dans le ciel. Vous êtes calme et fort. Vous n'avez qu'une idée, croître, vous développer. Tous les sucs de la terre vous pénètrent. Vous êtes heureux, en pleine harmonie avec la nature.

Et puis lentement, vous reprenez conscience de vous-même. Vous sentez à nouveau votre corps sur votre divan. Vous ouvrez les yeux et vous faites fonctionner tous vos muscles.

et c'est un point important de notre organisation, de vouloir observer les animaux dans un cadre aussi naturel que possible et de ne jamais les contraindre.

Mais faites bien attention que personne ne puisse ouvrir la porte pendant que vous faites vos exercices. La pièce doit être bien aérée. Bon, installez-vous sur la moquette ou le tapis, et si vous voulez, vous pouvez glisser un petit coussin sous vos reins. Profitez de ce que vous êtes seul chez vous pour vous habiller le plus légèrement possible, pour être parfaitement à l'aise et libre de vos mouvements.

La pelle mécanique creuse, soulève, puis évacue en un instant les strates accumulées par le temps. Les couches profondes de la terre sont soudainement mises à nu, exposées au soleil et au vent. Elles révèlent autant de vies oubliées. Bestioles grouillantes décomposées, plantes fanées, pierres éboulées, débris de poteries modelées par des mains aujourd'hui anonymes. Refaire les rivières. Un acte à l'image des paradoxes dans lesquels nous sommes enfoncés. Par où commencer? Sauver les poissons d'eau calme, bouvières, carpes, ablettes, ou ceux des eaux vives, truites, goujons ou barbeaux? Va-t-on revenir en arrière, effacer ces décennies trop gênantes et recommencer? Et même si c'était possible, jusqu'où remonter? À un temps d'avant l'invention de la machine, d'avant la roue, ou à un temps d'avant l'homme, lui dont on retrouve les traces jusque dans les couches profondes des glaciers de l'Antarctique? Que faire des ponts, des maisons, des cimetières accrochés à ces berges? Que faire de tous ces oiseaux, ces reptiles, ces insectes adaptés à ces paysages transformés? Peut-être doit-on changer nos activités, trop polluantes ou trop invasives? Raser les barrages, les autoroutes, les entrepôts. Mais qui le souhaite vraiment? Et qui va décider? Et pourquoi pas créer une nature imaginaire, une nature belle et pratique, sans moustiques et sans ces ronces qui nous indisposent. Mais comment s'atteler à réparer le vivant, alors que nous en sommes seulement au balbutiement de la compréhension du déplacement de deux grains de sable dans un verre d'eau ?

Tiens, je vais me mettre un petit disque là. Voilà. Attends, allez, ça va démarrer. Voilà. J'aime bien écouter ça chez moi. C'est agréable, hein? Tu trouves pas? Hein? C'est-à-dire que c'est une musique de la nature, on peut dire, à la limite. Hein? Ah, et ça, c'est le matin, les oiseaux se lèvent. Hein? Très agréable, hein? Vous ne trouvez pas que c'est très agréable? Hein? Bon, si on passait aux choses beaucoup plus concrètes, on va faire cuire des pâtes.

comme pour l'eau de jouvence, comme pour le phénix qui renaît de ses cendres, nous voyons donc que la matière terrestre est soumise intimement au conflit de la vie et de la mort. Elle peut être poison ou quintessence rénovatrice.

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Les grands sages ont affirmé que le phénix meurt et renaît quand il approche de sa 500e année. Il ne se nourrit durant sa vie ni d'herbes ni de grains, mais de larmes d'encens et d'amomes. Et le nard et la myrrhe sont ses derniers langes.

On peut se demander qui de l'homme ou de la nature est musicien. Ou plus exactement, puisqu'il n'y a musique qu'à travers notre oreille et notre entendement, si la musique commence quand on la fait ou quand on l'entend.

Admettons pour simplifier que l'homme, à l'âge de la pierre, ait inventé le lithophone. Entre l'oiseau chanteur et l'homo faber, il y a toute la distance entre le civilisé et le primitif. Passent des centaines de milliers d'années dont il ne reste que le silence, puis des millénaires égyptiens dont il ne reste que des hiéroglyphes, puis des siècles grecs dont il ne reste que la gamme, et toujours les oiseaux chantent, quels mauvais élèves que les hommes. Alors nous nous tournons vers d'autres jungles, celles des foules, d'autres forêts, celles de nos folies. Une dernière clairière, notre solitude, il reste à l'homme qui s'est perdu lui-même de conjurer le sort par des actes de dérision, c'est la symphonie pour un homme seul. Les dieux sont devenus machines. Les machines pensent. Elles font, donc elles sont. Elles fabriquent, donc elles agissent.

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Nous allons voir que l'attachement que nous avons à la beauté de l'eau est fort de mille liens. Nous allons voir s'accumuler les attraits les plus divers, les attraits les plus contraires, de sorte que notre amour pour l'eau est peut-être le plus ambivalent des amours.

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